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c'est ce que je prie durant la nuit. Lorsque j'élève mes mains au ciel, lorsque je saute et que je crie, c'est l'Éternel qui me le dit.